0: e 40.
1: Boa tarde.
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0: 15 horas.
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2: Boa tarde.
3: Si on l'essayait en live, justement.
4: Allez.
3: En live, en live.
4: L'album sort le 25.
3: Et sort le 25, j'ai dit quoi?
4: Je sais plus, mais c'était pas le 25.
3: C'était ça, c'est ce que j'ai dit. Attention, en live, on y va avec Alex?
5: Yes.
3: Allez, ouais. Allez, Alex, notre camarade is calling. Le nouveau single.
6: All right.

0: 4:45.
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3: Les gens se bousculent.
2: Tiens, encore un rendez-vous de raté, hein. Enfin, c'est pas grave. Il fait beau. Et puis le principal, c'est de ne jamais s'énerver. Du calme. 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